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tout esclave Satan. Il va créer pour des vies changées. Il va créer pour des désemblées. Pas pour sa seule raison pour s'y faire.

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0: Pasteur, est-ce que Zo qui desséché capable de vivre encore?
1: Merci mon frère pour la question. Nous lisons dans la parole, bon Dieu, dans Ézéchiel chapitre 37. Voici, je vous ferai sortir de vos sépulcres. Donc, où est Zoyo capable de vivre? Et je vous ramènerai dans le pays d'Israël. Et vous saurez que je suis l'Éternel.

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Au commencement, Dieu a créé les cieux et la terre et toutes choses. Un nouveau monde vibrant est né.

tout ce que Dieu a créé était parfait et beau. Tout manifestait sa sagesse, sa bonté et sa toute-puissance.

0: Dieu a créé Adam et Ève à son image, de ses propres mains, et a soufflé sa vie même en eux. L'Éternel Dieu les a placés dans le jardin d'Éden et leur a dit:
1: tu pourras manger de tous les arbres du jardin, mais tu ne mangeras pas de l'arbre de la connaissance du bien et du mal, car le jour où tu en mangeras, tu mourras.

0: Mais Adam et Ève n'ont pas suivi l'instruction de Dieu. Ils ont cédé à la tentation de Satan et mangé de l'arbre de la connaissance du bien et du mal. Après cela, l'humanité a commencé à s'enliser dans le péché, devenant de plus en plus corrompue, méchante et décadente, jusqu'à l'extrême. Au point même de devenir l'ennemi de Dieu et de ne pas lui permettre d'exister. C'est pourquoi Dieu a décidé d'anéantir cette humanité par un déluge.
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Non. Ou levez-moi. Retirez-moi.

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1: Bon, moi, nous ne sommes pas capables. 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
2: 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D'accord? 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C'est des deux minutes tête. Tu vas mettre des minutes pour que je me gagne. D'accord? Au nom de Pasteur Jésus, qu'on aura parlé. Au nom de Pasteur Jésus, quoi?
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2: 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Si on va grandir, connaissons un inconvénient. Attendez? 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
1: Oui, passe.
2: Je vais mettre dans vos barrières avec passe. C'est pour dire oui, passe.
1: Oui, passe.
2: 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Bah, ça me pas que je voulais expliquer. Comme t'as doulé. 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On somme bout de moi avec un bâtiment. Ok, passe. Bref, tout somme 500. Mais dans le bâtiment, tout chasse pour tout le monde. Sauf erreur, pour un boulot, je vous dis. Aïe, le boulot, si on est fait premier, non, pas mal goût de la
3: tête. Non,
2: non, non. 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Si on prend là-dedans, on va foutre. 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
2: 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Même là pour chaque madame dans la cabane. Même là, on va aller beau. Il faut respecter 6 pieds de distance. D'accord?
1: 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Okay. 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
2: Mais comment il y a, parce que nous ne pouvons pas gagner là, mais
0: quand même. Pas
2: 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Il y a un
0: petit pas de football.
1: N'a pas allé, passe.
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2: pourquoi nous ne pouvons pas satisfaire?
3: 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À l'acheter. On va venir tous les réseaux sociaux. Toutes les plateformes net pour venir acheter des musiques. 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C'est ton plaisir. 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
1: Ça c'est

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Fete, oui. Fulco, valeu, Angers. Nous saluons Radio Miroir d'Haïti qui est avec nous ce soir. PADJ. Bon, mes amis, c'est notre dernière musique ce soir.

Merci, merci, merci, merci, merci pour vos invitations. Merci, merci. Je suis très fier d'être en votre compagnie ce soir. Et la nouvelle chanson que vous allez écouter a pour titre M'assurer la Christ. Chantez avec moi, s'il vous plaît. Merci.

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0: de m'y encourager. 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Merci.
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4: c'est un bas ou qu'est-ce que c'est?
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adorer le Dieu à louer. Mon Dieu est créé pour tes servir. Il va créer pour tes esclaves Satan. Il va créer pour tes vies changées. Il va créer pour tes rassemblés. Seule raison pour s'y faire.

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Au commencement, Dieu a créé les cieux et la terre et toutes choses. Un nouveau monde vibrant est né.

tout ce que Dieu a créé était parfait et beau. Tout manifestait sa sagesse, sa bonté et sa toute-puissance.

Dieu a créé Adam et Ève à son image, de ses propres mains, et a soufflé sa vie même en eux. L'Éternel Dieu les a placés dans le jardin d'Éden et leur a dit « Tu pourras manger de tous les arbres du jardin, mais tu ne mangeras pas de l'arbre de la connaissance, du bien et du mal, car le jour où tu en mangeras, tu mourras. »

Mais Adam et Ève n'ont pas suivi l'instruction de Dieu. Ils ont cédé à la tentation de Satan et mangé de l'arbre de la connaissance du bien et du mal. Après cela, l'humanité a commencé à s'enliser dans le péché, devenant de plus en plus corrompue, méchante et décadente, jusqu'à l'extrême. Au point même de devenir l'ennemi de Dieu et de ne pas lui permettre d'exister. C'est pourquoi Dieu a décidé d'anéantir cette humanité par un déluge.

Merci, merci, merci. Merci, merci pour vos invitations. Merci, merci. Je suis très fier d'être en votre compagnie ce soir. Et la nouvelle chanson que vous allez écouter a pour titre M'assurer la crise. Chantez avec moi, s'il vous plaît. Merci.

0: Ah, mais c'est date ça, puis d'abord qu'on vient, mais c'est. Faut passer vous ça, même.
1: Qu'est-ce que vous avez à dire? C'est pas bon, c'est pas bon.
2: C'était si fait que mon mélodie là, vous voulez partager là avec.

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M'a fini pour y chérie. Monsieur, Bakay, madame, vous êtes chez Bakay. T'es là. T'as pas, t'as pas.

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